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1: 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Bonjour, comment ça va aujourd'hui?
2: Bonjour, je parle tout. Bonjour, ça va très bien.
3: Salut, salut. C'est Simon.
2: Et moi, c'est Yao Bobby.
1: Merci. Et est-ce que vous pouvez décrire la collaboration que vous avez maintenant?
2: Ok, on va parler de la musique qu'on fait. Bon, je vais dire mon mot et puis Simon s'il va parler de comment il sent le truc. Bon, moi, je peux dire qu'on fait de la musique expérimentale. Mélangé à la musique africaine, plus précisément la musique qui vient du Togo, qui fait frontière au Bénin, Ghana, parce que qui parle du Togo, musicalement parlant, parle de la musique qui est un peu sur les côtes, Togo, Bénin, Ghana, tout ça. Donc ce qu'on fait, moi je peux le dire, c'est musique expérimentale africaine ou afro. Beaucoup de signification. Ok.
3: C'est Yao qui le voit comme ça, mais bien, moi je fais le noise, moi je fais le bruitage, moi je fais du n'importe quoi avec des feedbacks électroniques. Mais ça se mélange très bien et justement avec la rythmique que moi je propose et avec le rap et le flow de Yao, ça donne ce mélange bizarre. Qu'on fait depuis 8 ans, je pense.
2: Ouais.
3: Depuis 8 ans, on a commencé ce projet.
1: Comment vous avez rencontré?
2: Disons, avec Simon Graf, ça fait un bon bout de temps. Ça fait très très longtemps, 15 ans. Okay. On s'est vu la première fois, c'était sur un festival au Burkina. Donc, on a gardé contact. Après, moi, je suis venu en France. On s'est écrit. Il m'a invité sur un événement ici en Suisse. Et après, on a gardé le contact comme ça. On a gardé le lien. Et puis, au fur et à mesure, le temps passe. On a essayé de mûrir un peu ce qu'on a, nos projets, nos envies. Et voilà, nous sommes aujourd'hui. Ça fait 8 ans qu'on travaille ensemble.
3: Donc, c'était complètement par hasard qu'on s'est rencontrés au Burkina.
2: On était jeunes à l'époque.
3: Et puis, depuis quelques années, on dit qu'on se connaît depuis 15 ans.
2: Depuis 15 ans.
3: Ça doit être beaucoup plus.
1: Vous faisiez la musique ensemble. Est-ce qu'il y a des choses qui, avec cette collaboration, que vous avez trouvé des choses nouvelles de vous-même? Je ne sais pas comment dire, mais au niveau musical.
3: Oui, dans ce projet, on a trouvé des choses nouvelles dans l'expérimentation, dans l'improvisation. Parce que quand on a commencé, c'était à 100% improvisation. On est plus ou moins, sans répète, monté sur scène pour commencer ce projet. Donc à chaque fois, il y a quelque chose de nouveau qui se passe. Donc jusqu'aujourd'hui, même si on a un peu de structure dans les morceaux et tout ça, ou dans le concert, il y a toujours ce côté de surprise qu'on se donne à chaque fois, à l'autre aussi. Moi, je propose des choses que Yao, il n'a jamais écoutées. Et lui, des fois, il commence un flow que moi, je ne connais pas parce que c'est du freestyle. Et puis, ça se mélange au moment. Ouais. Et pour moi, c'était quelque chose de nouveau dans ce projet d'aller dans l'improvisation avec du rap. Noise et rap. Ça, c'était quelque chose de nouveau que j'ai jamais entendu avant, comme ça.
2: Et je peux rajouter en disant que c'est aussi ce qui fait notre force un peu, quoi. Parce que sur scène, on essaie de créer d'autres morceaux, que ce soit Simo ou que ce soit moi. Des fois, il envoie des trucs, comme il a dit, et tout de suite, ça m'inspire sur quelque chose. Et à partir de là, on crée un nouveau morceau.
1: Ça, c'est pour Yao. Je voulais te demander, tu chantes en français et aussi en Ewe. Et je voulais savoir quand tu changes. Ça change aussi le thème ou ça, le thème, ça, c'est le même?
2: Je chante en français, en Ewe. Et puis, tout ce que je raconte dans mes chansons en Ewe, c'est la même chose que je raconte aussi en français. Parce qu'à un moment, il faut élargir les gens qui écoutent et que tu sois écouté un peu partout. Il faut un peu de français, même si c'est des fois c'est des titres en anglais aussi, ça permet d'élargir un peu le côté public, quoi.
1: Voilà. Et je voulais faire une autre question à Simon, mais ça va parce que tu as répondu avant. Ça, c'est pour vous, les deux. Je voudrais savoir si il y a des influences, ça peut être de la culture pop ou musicale, que vous n'avez pas dit au public juste à maintenant. Est-ce qu'il y a des influences pour ce que vous faisiez comme projet?
3: Bon, il y a plein d'influences, comme toujours dans la musique. Si moi je fais la musique, je suis influencé beaucoup de différents genres, de différents artistes. J'écoute beaucoup et j'apprécie beaucoup, beaucoup de musique. Mais il n'y a pas vraiment un secret. Il n'y a pas vraiment un secret de nos influences. Il y a une scène de hip-hop expérimental actuelle, contemporaine. Si on parle de Moor Mother, comme un exemple clé pour moi. Bien sûr que il y a aussi cette influence des sound systems, des top sound systems. Donc on se voit aussi un peu dans cette tradition de sound system DIY. Après, la basse. Il y a tout, la basse qui est au centre pour ma musique. Et puis en même temps, il y a toute cette influence pour moi du côté improvisation du jazz ou de ce qu'on appelle l'afrofuturisme, où on essaye de trouver de nouvelles formes, où on essaye de se libérer des structures données dans la musique de pop ou de la musique actuelle, qui est des fois très, très enfermé dans des patterns. On est habitué comme ça, donc on le fait comme ça. Donc pour moi, il y a plein d'influences différentes. Aussi du côté punk ou hardcore, qui fait partie de mon histoire musicale. Donc il y a plein de choses où je prends un peu de l'énergie du punk, c'est essentiel, et je pense que c'est ce qu'on entend aussi dans la musique, cette énergie directe. Et puis du côté noise, musique expérimentale, je suis dans une tradition de musique expérimentale qui date jusqu'à 1920 avec les futuristes. de l'époque. Donc, je suis aussi conscient de toute cette histoire musicale. Et puis, si on passe un peu à côté de la musique, mais qui est toujours liée, ma musique est toujours liée à la politique aussi, la manière que moi je fais la musique. Il y a une raison pourquoi il y a le bruitage, pourquoi il y a l'énergie dedans. Même si c'est des moyens musicaux, il y a une expression politique derrière. Donc c'est tout ça, ce mélange de tout ça qui va former ma musique.
2: Oui, bon, parlant de ce qu'on écoute, les influences, moi je veux dire que j'écoute beaucoup de musique africaine, j'écoute beaucoup de hip-hop, et qui parle de hip-hop parle de revendication, et puis ce beau mélange de la musique expérimentale et le hip-hop que j'écoute, que je fais, ça fait vraiment une musique qui donne une vie, qui donne un sens, et qui a besoin d'être existé, quoi.
1: Voilà. Ça va être la première fois que vous jouez en Tessin pour le festival Crampi al Cuore.
2: Je te laisse.
1: pour vous deux. C'est la première fois. Où vous avez déjà...
3: C'est la première fois qu'on joue au festival Crampi al Cuore.
1: Oui.
3: Mais on a déjà joué à Chiasso.
1: Means Noise.
3: Pas au festival, mais, okay. Mais avec Francesco Chiorici, qui nous a invité au bar qui n'existe plus là.
1: Je me souviens, c'est. Oh mon Dieu! Je me souviens, c'est un petit bar près de.
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1: Restaurant Thai.
3: Non. Oui, il y a la frontière à côté.
1: Oui, c'est, je me souviens, c'est où? Oui. J'étais pas là au concert, mais je me souviens de place. Oui. Ok. Ouais. Et maintenant, vous avez déjà joué à Chiasso, que c'est la point plus sud, on peut dire. Et vous allez jouer maintenant à Locarno, c'est complètement différent, c'est pas vrai. C'est un autre côté des Tessins. Mais est-ce que vous avez quelque chose planifié ou ça va être complètement laissé au moment pour Crampi al Cuore Festival?
2: Moi, je dirais plutôt il y aura de l'énergie et de la surprise.
1: Okay.
2: L'énergie sera de la partie et beaucoup de surprises aussi. Et puis, avec la musique des fous que Simon a fait sur scène, improvisation, et puis avec mon rap, ça va être vraiment de... Je ne sais pas s'il faut dire, prononcer le mot, mais je préfère éviter ça. Ça va être vraiment de la bombe, quoi. Voilà.
3: Je pense que dans ce temps-là, on peut vous dire qu'on va mettre le feu dans la salle parce qu'il y a eu des événements, des incendies.
2: Ouais.
3: Mais dans ce sens symbolique.
1: Symbolique.
3: Ouais. On chauffe quand même.
2: On va chauffer.
3: Et puis on peut jouer pour le public qui sera là. Donc c'est ensemble qu'on fait la, la fête.
1: Est-ce que il y a des projets, des choses qui ça va se passer en futur que vous pouvez dire au public maintenant, ou est-ce qu'il y a des choses que vous voulez dire aussi en plus des autres questions que vous que je vous vous avez fait que je vais vous faire? Oh.
2: Non, ça va aller. Oui, tout de suite, on a, pour parler de projet, on a un album en cours, mm-hmm. qui sera très très très dur, qui va être encore une autre dimension. Et à part ça, il y a des dates qui se groupent autour, parce que nous, on aime bien ça, on vient, on fait la sortie de des sons, en même temps un concert, et puis pas mal de collaborations aussi, quoi. Le projet à venir.
3: Et puis il faut aussi ajouter que Yao, il avait déjà fait des solos, mais là il s'annonce un projet solo de lui qu'on va montrer, ou que lui il va montrer au futur, là, dans l'année prochaine, peut-être même ensemble avec une tournée. Voilà. Mais c'est ça que personne ne sait. Ça, c'est...
1: Super, c'est... C'est super cool. Je vous dis merci beaucoup pour votre temps. On va vous voir à Crampi al Cuore. Et merci encore.
2: Merci à vous aussi. Et puis, tout ce que vous faites pour les artistes, pour la bonne marche de la musique expérimentale, hip-hop africain, tout et tout. Et merci aux auditeurs, surtout. À Simon Grab. Non.
3: Ouais, voilà. Merci beaucoup, Radio Gwen. C'est Yao Bobby et Simon Grab.
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0: 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Bonjour. Inès, ça va?
1: Bonjour Radio Gwen, ça va bien et vous?
0: Bien, merci. Je voulais te demander comment ça prononce ton... Oh, j'ai oublié comment
1: Nom de
0: dire.
1: famille?
0: Oui, comment? Inès Mousson?
1: Alors écoute, c'est un peu comme tu veux, mais ça se prononce Inès Mouzoun.
0: Mouzoun, ok, j'ai complètement gâché, je suis désolée, je dis en italien Mouzone, ok, je
1: Tu
0: suis
1: peux aussi le
0: désolée,
1: dire en italien, hein? Il n'y a
0: ok,
1: pas de souci.
0: merci. Qu'est-ce que tu peux nous dire de Rochani?
1: Bien sûr. Alors, Rochani, je pense que c'est surtout un projet qui est vitaminé. Donc, c'est de la musique énergisante qui donne de l'énergie, de l'espoir aussi, avec le monde dans lequel on vit. Et c'est surtout aussi assez léger, pas trop prise de tête. Nous, on se prend la tête en studio pour faire la musique, mais sinon en live et pour les gens, c'est un peu comme une thérapie avec des basses et de la guitare.
0: Merci. Et aussi le nom de le duo Rochani, ça veut dire farci, ça veut dire léger, c'est juste ou
1: Alors, en farsi, ça veut dire lumineux,
0: lumineux, pardon.
1: bright. Ouais, non, pas de souci, hein.
0: Et quand vous avez décidé d'avoir ce nom pour le duo?
1: Alors, c'est Roxane qui a eu le nom. C'est Roxane qui est d'origine iranienne. Et en fait, elle a voulu commencer ce projet il y a 3 ans. Et puis, il fallait déjà trouver un nom avant de commencer à faire la musique. Et puis, en fait, je crois que Roxane, son prénom, ça a aussi la racine étymologique de lumière, Roshan. Donc, ouais, c'est Roxane qui l'a trouvé, je crois, grâce à sa maman.
0: Et comment vous avez rencontré pour faire cette duo? C'était quand que vous avez dit, OK, on va faire la musique?
1: Alors, c'était il y a 3 ans. Je me souviens, moi je ne connaissais pas vraiment bien Roxane, c'était surtout une musicienne. On avait des amis en commun, mais on ne s'était jamais trop parlé. Et puis une fois, elle m'a appelée. J'étais à mon local de musique et on commence à faire connaissance. Elle me dit surtout qu'elle a envie de monter un projet de musique et qu'elle cherchait en fait une personne un petit peu spécialisée dans la production de musique électronique, qui a l'habitude des lives. Moi, j'avais mon groupe à l'époque Amami, j'ai travaillé avec pas mal d'autres groupes suisses. Et donc, voilà, elle m'a appelée. Moi, à l'époque, j'étais assez intriguée. Et puis, du coup, je lui ai dit, écoute, vas-y, on se rencontre, on se fait un petit café. On s'est vu, on a bu un petit verre, on a discuté. Et en fait, on s'est super bien entendu. Donc ça, c'était en 2023, il y a 3 ans. Et en fait, à partir de là, on a commencé évidemment à se voir pour répéter, à composer ensemble. Et en fait, ça a trop bien matché avec elle et on a toujours continué comme ça jusqu'à maintenant, en tout cas.
0: Super, merci. Vous avez décrit votre musique pas une fusion, mais une collision. Je ne sais pas comment dire en français, mais collision, c'est une traduction peut-être pas juste. Mais vous dites que la musique, c'est pas une fusion. Pourquoi?
1: Alors, c'est une fusion de part que bah déjà Roxane et moi on est très très différentes de base quand même, et on arrive en fait à se retrouver, à faire une sorte de fusion et à créer quelque chose de assez original, je dirais. Et notre musique, c'est un petit peu, elle est assez éclectique. Donc elle est diverse et variée. Pardon. Elle est diverse et variée dans nos influences et aussi de comment on joue en live entre les machines, la voix, la guitare qui est un peu plus organique. Donc tout est un peu une collision des contrastes de par ses faits.
0: Est-ce qu'il y a des influences par la musique qui vous avez pas communiqué au public?
1: Alors, c'est-à-dire, tu veux dire dans le genre de musique qu'on fait, des termes qu'on n'a pas encore communiqués aux gens?
0: Oui, est-ce qu'il y a peut-être une chanson ou un album ou un artiste qui vous avez pas cité pour votre influence?
1: Alors oui, parce que en fait, on écoute tout le temps de la musique et au fur et à mesure, bah, ça change beaucoup. Et évidemment, les artistes, comme les gens de manière très générale, passent par des phases. Donc je dirais qu'en ce moment, bah, on écoute pas mal Fred Again, un producteur du Royaume-Uni. Là, on écoute un groupe de rock qui s'appelle CSS. Je les ai mis dans notre playlist. Et il y a encore plein d'influences. J'essaie de réfléchir là. Ouais, ça dépend vraiment de ce qu'on écoute. Je dirais qu'en ce moment, on écoute vraiment CSS, Fred Again et Charlotte a digéré aussi.
0: Dans le duo, vous chantez en espagnol, français, anglais et farsi. Pourquoi vous avez choisi de chanter dans ces quatre langues?
1: Alors, on a aussi l'espagnol, en fait. Roxane, alors Roxane, c'est quelqu'un de très très très intelligent et qui a quatre cerveaux en un. Je rappelle qu'elle est docteur en statistique, donc voilà, on peut tous se calmer. Et en fait, elle parle méga bien espagnol. Personne, d'ailleurs, moi je pensais au début qu'elle était argentine. Et c'est après qu'elle me dit, mais je suis belge et iranienne. Et du coup, bah, je pense que l'espagnol, elle l'a pratiqué avec beaucoup d'amis aussi à travers ses voyages en Amérique latine. Le farsi, parce qu'elle le parle à la maison. Français, anglais, bah, parce qu'on est Genève, parce qu'on est en 2026, bientôt 2027. Il faut les parler, ces langues. Et en fait, ça nous vient dans la musique. Les langues, elles nous viennent par sonorité et par inspiration. Il y a des chansons qu'on va faire, on les imagine tout de suite plus en espagnol, parce que ça va mieux sonner. Il y a aussi dans la construction de la phrase, du flow, des mots, ça s'apprête mieux en espagnol. Ça va être le cas pour le français, pour voilà, si on a une chanson qui va s'y apprêter. D'ailleurs, demain, on sort un titre en français qui s'appelle Laisser aller. Et ouais, en fait, l'utilisation des langues se fait parce qu'on sait les parler. Et puis, surtout, ça dépend la musique qu'on veut faire et le flow.
0: Ce que vous pouvez dire de la résidence en Colombie, c'était comment cette expérience?
1: Alors c'était assez fou parce que moi c'était la première fois que j'allais en Amérique latine et en fait on a été avec une super amie à nous qui est d'origine colombienne qui est de Bogota et en fait c'était un voyage qui était un peu assez magique, assez irréaliste parce qu'on a vécu des choses que bah, déjà du fait qu'on était des artistes. Pour nous, socialement, c'était super facile de s'intégrer parce qu'en fait, on s'intègre grâce à la musique, à la culture, aux jam sessions. Donc ça, c'était assez magique. Aussi, on a eu une autre vision que peut-être juste des Suisses qui viennent faire une résidence à l'étranger parce qu'on était avec Amaranta, notre amie. On l'appelait d'ailleurs notre tour manager pendant le voyage. Et du coup, ben, on était avec sa famille, elle nous a montré plein de choses. Et on a eu vraiment un accès direct à la culture, je dirais colombienne, voilà, entre grands guillemets, vu que voilà, c'est très différent à l'intérieur du pays. Et on a surtout fait des concerts aussi, des collaborations studio, dont un EP qu'on a sorti qui s'appelle Playa Los Angeles. Et tout s'est passé à merveille. On a pu explorer aussi le côté duo à partir de ce moment-là. Vraiment, on a pu prendre confiance en nous-mêmes parce que c'est souvent difficile. Voilà, on démarre un projet, on n'est pas très sûr de nous, pas très sûr de ce qu'on fait et comment on le fait. Et là, c'était l'occasion rêvée d'être à 12 000 kilomètres de, pardon, d'être à 12 000 kilomètres de chez soi et de réaliser tout ça, quoi. Donc c'était, pour résumer, pardon, c'était vraiment assez incroyable et on est ressorti grandi de cette expérience.

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0: 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Bonjour. Inès, ça va?
1: Bonjour Radio Gwen, ça va bien et vous?
0: Bien, merci. Je voulais te demander comment ça prononce ton... Oh, j'ai oublié comment
1: Nom de
0: dire.
1: famille?
0: Oui, comment? Inès Mousson?
1: Alors écoute, c'est un peu comme tu veux, mais ça se prononce Inès Mouzoun.
0: Mouzoun, ok, j'ai complètement gâché, je suis désolée, je dis en italien Mouzone, ok, je
1: Tu
0: suis
1: peux aussi le
0: désolée,
1: dire en italien, hein? Il n'y a
0: ok,
1: pas de souci.
0: merci. Qu'est-ce que tu peux nous dire de Rochani?
1: Bien sûr. Alors, Rochani, je pense que c'est surtout un projet qui est vitaminé. Donc, c'est de la musique énergisante qui donne de l'énergie, de l'espoir aussi, avec le monde dans lequel on vit. Et c'est surtout aussi assez léger, pas trop prise de tête. Nous, on se prend la tête en studio pour faire la musique, mais sinon en live et pour les gens, c'est un peu comme une thérapie avec des basses et de la guitare.
0: Merci. Et aussi le nom de le duo Rochani, ça veut dire farci, ça veut dire léger, c'est juste ou
1: Alors, en farsi, ça veut dire lumineux,
0: lumineux, pardon.
1: bright. Ouais, non, pas de souci, hein.
0: Et quand vous avez décidé d'avoir ce nom pour le duo?
1: Alors, c'est Roxane qui a eu le nom. C'est Roxane qui est d'origine iranienne. Et en fait, elle a voulu commencer ce projet il y a 3 ans. Et puis, il fallait déjà trouver un nom avant de commencer à faire la musique. Et puis, en fait, je crois que Roxane, son prénom, ça a aussi la racine étymologique de lumière, Roshan. Donc, ouais, c'est Roxane qui l'a trouvé, je crois, grâce à sa maman.
0: Et comment vous avez rencontré pour faire cette duo? C'était quand que vous avez dit, OK, on va faire la musique?
1: Alors, c'était il y a 3 ans. Je me souviens, moi je ne connaissais pas vraiment bien Roxane, c'était surtout une musicienne. On avait des amis en commun, mais on ne s'était jamais trop parlé. Et puis une fois, elle m'a appelée. J'étais à mon local de musique et on commence à faire connaissance. Elle me dit surtout qu'elle a envie de monter un projet de musique et qu'elle cherchait en fait une personne un petit peu spécialisée dans la production de musique électronique, qui a l'habitude des lives. Moi, j'avais mon groupe à l'époque Amami, j'ai travaillé avec pas mal d'autres groupes suisses. Et donc, voilà, elle m'a appelée. Moi, à l'époque, j'étais assez intriguée. Et puis, du coup, je lui ai dit, écoute, vas-y, on se rencontre, on se fait un petit café. On s'est vu, on a bu un petit verre, on a discuté. Et en fait, on s'est super bien entendu. Donc ça, c'était en 2023, il y a 3 ans. Et en fait, à partir de là, on a commencé évidemment à se voir pour répéter, à composer ensemble. Et en fait, ça a trop bien matché avec elle et on a toujours continué comme ça jusqu'à maintenant, en tout cas.
0: Super, merci. Vous avez décrit votre musique pas une fusion, mais une collision. Je ne sais pas comment dire en français, mais collision, c'est une traduction peut-être pas juste. Mais vous dites que la musique, c'est pas une fusion. Pourquoi?
1: Alors, c'est une fusion de part que bah déjà Roxane et moi on est très très différentes de base quand même, et on arrive en fait à se retrouver, à faire une sorte de fusion et à créer quelque chose de assez original, je dirais. Et notre musique, c'est un petit peu, elle est assez éclectique. Donc elle est diverse et variée. Pardon. Elle est diverse et variée dans nos influences et aussi de comment on joue en live entre les machines, la voix, la guitare qui est un peu plus organique. Donc tout est un peu une collision des contrastes de par ses faits.
0: Est-ce qu'il y a des influences par la musique qui vous avez pas communiqué au public?
1: Alors, c'est-à-dire, tu veux dire dans le genre de musique qu'on fait, des termes qu'on n'a pas encore communiqués aux gens?
0: Oui, est-ce qu'il y a peut-être une chanson ou un album ou un artiste qui vous avez pas cité pour votre influence?
1: Alors oui, parce que en fait, on écoute tout le temps de la musique et au fur et à mesure, bah, ça change beaucoup. Et évidemment, les artistes, comme les gens de manière très générale, passent par des phases. Donc je dirais qu'en ce moment, bah, on écoute pas mal Fred Again, c'est un producteur du Royaume-Uni. Là, on écoute un groupe de rock qui s'appelle CSS. Je les ai mis dans notre playlist. Et il y a encore plein d'influences. J'essaie de réfléchir là. Ouais, ça dépend vraiment de ce qu'on écoute. Je dirais qu'en ce moment, on écoute vraiment CSS, Fred Again et Charlotte a digéré aussi.
0: Dans le duo, vous chantez en espagnol, français, anglais et farsi. Pourquoi vous avez choisi de chanter dans ces quatre langues?
1: Alors, on a aussi l'espagnol, en fait. Roxane, alors Roxane, c'est quelqu'un de très très très intelligent et qui a quatre cerveaux en un. Je rappelle qu'elle est docteur en statistique, donc voilà, on peut tous se calmer. Et en fait, elle parle méga bien espagnol. Personne. D'ailleurs, moi, je pensais au début qu'elle était argentine. Et c'est après qu'elle me dit, mais je suis belge et iranienne. Et du coup, bah, je pense que l'espagnol, elle l'a pratiqué avec beaucoup d'amis aussi à travers ses voyages en Amérique latine. Le farsi, parce qu'elle le parle à la maison. Français, anglais, bah, parce qu'on est Genève, parce qu'on est en 2026, bientôt 2027. Il faut les parler, ces langues. Et en fait, ça nous vient dans la musique. Les langues, elles nous viennent par sonorité et par inspiration. Il y a des chansons qu'on va faire, on les imagine tout de suite plus en espagnol, parce que ça va mieux sonner. Il y a aussi dans la construction de la phrase, du flow, des mots, ça s'apprête mieux en espagnol. Ça va être le cas pour le français, pour voilà, si on a une chanson qui va s'y apprêter. D'ailleurs, demain, on sort un titre en français qui s'appelle Laisser aller. Et ouais, en fait, l'utilisation des langues se fait parce qu'on sait les parler. Et puis, surtout, ça dépend la musique qu'on veut faire et le flow.
0: Ce que vous pouvez dire de la résidence en Colombie, c'était comment cette expérience?
1: Alors c'était assez fou parce que moi c'était la première fois que j'allais en Amérique latine et en fait on a été avec une super amie à nous qui est d'origine colombienne qui est de Bogota et en fait c'était un voyage qui était un peu assez magique, assez irréaliste parce qu'on a vécu des choses que bah, déjà du fait qu'on était des artistes. Pour nous, socialement, c'était super facile de s'intégrer parce qu'en fait, on s'intègre grâce à la musique, à la culture, aux jam sessions. Donc ça, c'était assez magique. Aussi, on a eu une autre vision que peut-être juste des Suisses qui viennent faire une résidence à l'étranger parce qu'on était avec Amaranta, notre amie. Et on l'appelait d'ailleurs notre tour manager pendant le voyage. Et du coup, ben, on était avec sa famille, elle nous a montré plein de choses. Et on a eu vraiment un accès direct à la culture, je dirais colombienne, voilà, entre grands guillemets, vu que voilà, c'est très différent à l'intérieur du pays. Et on a surtout fait des concerts aussi, des collaborations studio, dont un EP qu'on a sorti qui s'appelle Playa Los Angeles. Et tout s'est passé à merveille. On a pu explorer aussi le côté duo à partir de ce moment-là. Vraiment, on a pu prendre confiance en nous-mêmes parce que c'est souvent difficile. Voilà, on démarre un projet, on n'est pas très sûr de nous, pas très sûr de ce qu'on fait et comment on le fait. Et là, c'était l'occasion rêvée d'être à 12 000 kilomètres de... Pardon, d'être à 12 000 kilomètres de chez soi et de réaliser tout ça, quoi. Donc c'était, pour résumer, pardon, c'était vraiment assez incroyable et on est ressorti grandi de cette expérience.

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0: 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Bonjour. Inès, ça va?
1: Bonjour Radio Gwen, ça va bien et vous?
0: Bien, merci. Je voulais te demander comment ça prononce ton... Oh, j'ai oublié comment
1: Nom de
0: dire.
1: famille?
0: Oui, comment? Inès Mousson?
1: Alors écoute, c'est un peu comme tu veux, mais ça se prononce Inès Mouzoun.
0: Mouzoun, ok, j'ai complètement gâché, je suis désolée, je dis en italien mouzone, ok, je
1: Tu
0: suis
1: peux aussi
0: désolée,
1: le dire en italien, hein? Il n'y a
0: ok,
1: pas de souci.
0: merci. Qu'est-ce que tu peux nous dire de Rochani?
1: Bien sûr. Alors, Rochani, je pense que c'est surtout un projet qui est vitaminé. Donc, c'est de la musique énergisante qui donne de l'énergie, de l'espoir aussi, avec le monde dans lequel on vit. Et c'est surtout aussi assez léger, pas trop prise de tête. Nous, on se prend la tête en studio pour faire la musique, mais sinon en live et pour les gens, c'est un peu comme une thérapie avec des basses et de la guitare.
0: Merci. Et aussi le nom de le duo Rochani, ça veut dire farci, ça veut dire léger, c'est juste ou
1: Alors, en farsi, ça veut dire lumineux,
0: lumineux, pardon.
1: bright. Ouais, non, pas de souci, hein.
0: Et quand vous avez décidé d'avoir ce nom pour le duo?
1: Alors, c'est Roxane qui a eu le nom. C'est Roxane qui est d'origine iranienne. Et en fait, elle a voulu commencer ce projet il y a 3 ans. Et puis, il fallait déjà trouver un nom avant de commencer à faire la musique. Et puis, en fait, je crois que Roxane, son prénom, ça a aussi la racine étymologique de lumière, Roshan. Donc, ouais, c'est Roxane qui l'a trouvé, je crois, grâce à sa maman.
0: Et comment vous avez rencontré pour faire cette duo? C'était quand que vous avez dit, OK, on va faire la musique?
1: Alors, c'était il y a 3 ans. Je me souviens, moi je ne connaissais pas vraiment bien Roxane, c'était surtout une musicienne. On avait des amis en commun, mais on ne s'était jamais trop parlé. Et puis une fois, elle m'a appelée. J'étais à mon local de musique et on commence à faire connaissance. Elle me dit surtout qu'elle a envie de monter un projet de musique et qu'elle cherchait en fait une personne un petit peu spécialisée dans la production de musique électronique, qui a l'habitude des lives. Moi, j'avais mon groupe à l'époque Amami, j'ai travaillé avec pas mal d'autres groupes suisses. Et donc, voilà, elle m'a appelée. Moi, à l'époque, j'étais assez intriguée. Et puis, du coup, je lui ai dit, écoute, vas-y, on se rencontre, on se fait un petit café. On s'est vu, on a bu un petit verre, on a discuté. Et en fait, on s'est super bien entendu. Donc ça, c'était en 2023, il y a 3 ans. Et en fait, à partir de là, on a commencé évidemment à se voir pour répéter, à composer ensemble. Et en fait, ça a trop bien matché avec elle et on a toujours continué comme ça jusqu'à maintenant, en tout cas.
0: Super, merci. Vous avez décrit votre musique pas une fusion, mais une collision. Je ne sais pas comment dire en français, mais collision, c'est une traduction peut-être pas juste. Mais vous dites que la musique, c'est pas une fusion. Pourquoi?
1: Alors, c'est une fusion de part que bah déjà Roxane et moi on est très très différentes de base quand même, et on arrive en fait à se retrouver, à faire une sorte de fusion et à créer quelque chose de assez original, je dirais. Et notre musique, c'est un petit peu, elle est assez éclectique. Donc elle est diverse et variée. Pardon. Elle est diverse et variée dans nos influences et aussi de comment on joue en live entre les machines, la voix, la guitare qui est un peu plus organique. Donc tout est un peu une collision des contrastes de par ses faits.
0: Est-ce qu'il y a des influences par la musique qui vous avez pas communiqué au public?
1: Alors, c'est-à-dire, tu veux dire dans le genre de musique qu'on fait, des termes qu'on n'a pas encore communiqués aux gens?
0: Oui, est-ce qu'il y a peut-être une chanson ou un album ou un artiste qui vous avez pas cité pour votre influence?
1: Alors oui, parce que en fait, on écoute tout le temps de la musique et au fur et à mesure, bah, ça change beaucoup. Et évidemment, les artistes, comme les gens de manière très générale, passent par des phases. Donc je dirais qu'en ce moment, bah, on écoute pas mal Fred Again, un producteur du Royaume-Uni. Là, on écoute un groupe de rock qui s'appelle CSS. Je les ai mis dans notre playlist. Et il y a encore plein d'influences. J'essaie de réfléchir là. Ouais, ça dépend vraiment de ce qu'on écoute. Je dirais qu'en ce moment, on écoute vraiment CSS, Fred Again et Charlotte a digéré aussi.
0: Dans le duo, vous chantez en espagnol, français, anglais et farsi. Pourquoi vous avez choisi de chanter dans ces quatre langues?
1: Alors, on a aussi l'espagnol, en fait. Roxane, alors Roxane, c'est quelqu'un de très très très intelligent et qui a quatre cerveaux en un. Je rappelle qu'elle est docteur en statistique, donc voilà, on peut tous se calmer. Et en fait, elle parle méga bien espagnol. Personne. D'ailleurs, moi, je pensais au début qu'elle était argentine. Et c'est après qu'elle me dit, mais je suis belge et iranienne. Et du coup, bah, je pense que l'espagnol, elle l'a pratiqué avec beaucoup d'amis aussi à travers ses voyages en Amérique latine. Le farsi, parce qu'elle le parle à la maison. Français, anglais, bah, parce qu'on est Genève, parce qu'on est en 2026, bientôt 2027. Il faut les parler, ces langues. Et en fait, ça nous vient dans la musique. Les langues, elles nous viennent par sonorité et par inspiration. Il y a des chansons qu'on va faire, on les imagine tout de suite plus en espagnol, parce que ça va mieux sonner. Il y a aussi dans la construction de la phrase, du flow, des mots, ça s'apprête mieux en espagnol. Ça va être le cas pour le français, pour voilà, si on a une chanson qui va s'y apprêter. D'ailleurs, demain, on sort un titre en français qui s'appelle Laissez aller. Et ouais, en fait, l'utilisation des langues se fait parce qu'on sait les parler. Et puis, surtout, ça dépend la musique qu'on veut faire et le flow.
0: Ce que vous pouvez dire de la résidence en Colombie, c'était comment cette expérience?
1: Alors, c'était assez fou parce que moi, c'était la première fois que j'allais en Amérique latine. Et en fait, on a été avec une super amie à nous qui est d'origine colombienne, qui est de Bogota. Et en fait, c'était un voyage qui était un peu assez magique, assez irréaliste parce qu'on a vécu des choses que, bah déjà, du fait qu'on était des artistes. Pour nous, socialement, c'était super facile de s'intégrer parce qu'en fait, on s'intègre grâce à la musique, à la culture, aux jam sessions. Donc ça, c'était assez magique. Aussi, on a eu une autre vision que peut-être juste des Suisses qui viennent faire une résidence à l'étranger parce qu'on était avec Amaranta, notre amie. Et on l'appelait d'ailleurs notre tour manager pendant le voyage. Et du coup, ben, on était avec sa famille. Elle nous a montré plein de choses. Et on a eu vraiment un accès direct à la culture, je dirais colombienne, voilà, entre grands guillemets, vu que voilà, c'est très différent à l'intérieur du pays. Et on a surtout fait des concerts aussi, des collaborations studio, dont un EP qu'on a sorti qui s'appelle Playa Los Angeles. Et tout s'est passé à merveille. On a pu explorer aussi le côté duo à partir de ce moment-là. Vraiment, on a pu prendre confiance en nous-mêmes parce que c'est souvent difficile. Voilà, on démarre un projet, on n'est pas très sûr de nous, pas très sûr de ce qu'on fait et comment on le fait. Et là, c'était l'occasion rêvée d'être à 12 000 kilomètres de, pardon, d'être à 12 000 kilomètres de chez soi et de réaliser tout ça, quoi. Donc c'était, pour résumer, pardon, c'était vraiment assez incroyable et on est ressorti grandi de cette expérience.

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